pour les pauvres et les nécessiteux, afin qu'ils trouvent réconfort dans l'infinie bonté du Seigneur et que leur dignité humaine soit promue par l'aide fraternelle. Prions le Seigneur.